0: JOJ, Jeux Olympiques de la Jeunesse. 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
1: La compétition imaginaire de la Diara.
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7: 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Bon, maintenant, le ministre de France, il faut que vous jugez, ou que vous
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11: 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Oui, mais nous, nous, n'a pas mon droit de jouer à télé pour amener le président. Dans mon diamant à la question de mon amour, mais ça nous. Non, on a mis les nids, bon, nous devons à frapper. N'y a qu'à faire général pour la carte d'outil.
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13: oui c'est vrai que bon ouais il faut carabana il faut tiens le débat de politique est fait mais il y a pas faut c'est pas une science exacte à ce gars il est mort pour ça manquer parce que au bout 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Donc effectivement, oui, politique n'a pas voulu. Bon, moi, quand vous parlez, c'est vrai que pour les gamins, c'est mon bafou bon, il n'y a pas de domaine de domaine. Et le Tani a demandé un travail de bon. Pour tous les Tani, il y a demandé un travail de bon. C'est un intérêt parce que Benigas, il est là dedans. Et puis, il n'y a pas de domaine, il n'y a pas de dépenses. La nuit, il y a bon. Maintenant, nous connaissons de la, avec cinq flèches, il y a des ambassements, la vitalité de la démocratie. Nous, les Sénégalais, il y a la démocratie à beaucoup parce que. Tenez les Sénégalais, nous te jamana tout l'Afrique à Tchéa, ouye de Kalata de Kéjeléanka. Bon, ou de Kama Fene, bon, Karabana, c'est vrai qu'à Koko, Mouma Delika, a deuxième mandat perdu Sénégalais, mais attention, au Koro Tika Foko, ni Ko Atsika Dam, ni Basri Domaï Faila, parce que Sénégal, Kalata, ni avec Kéjeléanka, donc c'est pas parce qu'il est Fangala. 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